de la Nouvelle-France, des hommes vaillants tentent leur chance et partent en mission de reconnaissance. Des coureurs des bois libres et fiers, un pied mouillé, l'autre à terre, sur leurs canons légers domptent les rivières.